comme d'urbe le déroulement de ces vieilles collections qui coûtent et se détruisent. Et on voit les numéros 1, 3, 5, 7 à toute vitesse. Mais je sais que le cinéma se nourrira d'excréments de l'époque photo. Waouh! Il se figera dans le pompiers académique qu'on appelle Hollywood, l'USS ou l'Italie. Tous les imbéciles mondes, unissez-vous. Thank you.

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